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0: Le son de Offenbach avec Star Sailor pour commencer la journée ici sur votre radio. Bienvenue.
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0: Et on commence avec les béliers, une décision attendue devient enfin beaucoup plus claire. Les taureaux, vous gagnez en confort grâce à un changement dans votre quotidien. On passe aux gémeaux, une nouvelle connaissance pourrait vous surprendre. Cancer, vous avez envie de prendre un peu plus soin de votre apparence. Les lions, un loisir oublié pourrait retrouver sa place dans votre semaine. Les vierges, une bonne nouvelle vous permet d'envisager la suite plus sereinement. Les balances, vous avez une occasion professionnelle qui mérite votre attention. Les scorpions, un désaccord se calme sans que vous ayez à insister. On continue avec les sagittaires, une idée de sortie pour le week-end vous enthousiasme. Les capricornes, vous recevez une proposition que vous n'attendiez pas. On passe au verso, une petite victoire personnelle vous fait plaisir. Et puis enfin, on termine avec les poissons, vous avez envie de changer d'ambiance aujourd'hui. Allez, restez avec nous sur votre radio ce matin. On va s'écouter Manon Lisa juste après l'énorme souvenir de Pharrell Williams.

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3: 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Et là voici Just et Jack Style dans le réveil.

0: suite Adèle Castillon arrive. Je veux pas s'éteindre avec toi. Et un hit qui a fêté son anniversaire pendant le mois de septembre. Énorme classique de Mojo qui arrive. Avec aussi l'éphéméride Touche à rien.
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réveiller ensemble ce matin. Bah oui, Adèle Castillon était avec toi sur votre radio. On est déjà mercredi, dernier jour du mois de septembre, ça fait plaisir. On démarre la journée ensemble, c'est la journée internationale du podcast aujourd'hui. On a plein d'anniversaires à fêter aussi, et notamment aujourd'hui, eh oui, celui de Max Verstappen, le pilote de Formule 1 néerlandais qui fête ses 29 ans aujourd'hui. Il y a Gigi, Olivier Giroud qui fête ses 40 ans. Et puis l'actrice Marion Cotillard qui souffle aujourd'hui ses 51 bougies. En tout cas, bah merci de nous avoir choisis pour commencer la journée. Je vous passe un énorme

0: Les BTS ce matin sur votre radio, juste avant d'écouter Ariana Grande, on revient sur le chiffre du réveil d'hier.
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0: Aujourd'hui, un chiffre pour commencer la journée, c'est 6 mois. On passe 6 mois en cumulé pendant toute notre vie à attendre ça. Mais quoi ? On a déjà des propositions sur les réseaux comme chaque matin. Message de Claire qui me dit qu'on passerait 6 mois de notre vie à attendre chez le médecin.
2: Ouh, ça c'est bien possible.
0: C'est pas mal, mais c'est pas la bonne réponse. Il y a Jonathan qui pense que ce serait le temps qu'on passerait à attendre les gens en retard.
2: Ah aussi, les Matisse quoi.
0: Quoi ? Moi je suis jamais en retard.
2: Ah bon,
0: c'est que moi j'arrive tout le temps en avance. Je suis tout le temps 10 minutes en avance, du coup bah tu sais je passe mes 10 minutes d'avance à attendre, plus le temps des gens en retard.
2: Ah oui, ça fait beaucoup.
0: D'accord. Teddy, une idée ?
2: Oui, les transports en commun.
0: Non, pas du tout.
2: Ok.
0: On est dans le transport en tout cas.
2: Ah.
0: Je peux te le dire, c'est en voiture.
2: Dans les bouchons.
0: Non, on passe en moyenne 6 mois en cumulé dans notre vie à attendre qu'un feu passe au vert.
2: Oh, c'est horrible.
0: Ça fait quand même 182 jours, hein, c'est pas mal. Est-ce que tu sais d'ailleurs en quelle année a été installé le premier feu rouge ?
2: Ah non.
0: Eh bah ça a été en 1868.
2: Ouais. 1868 ?
0: Ouais, c'était pour les calèches.
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0: Le son d'Ariana Grande pour commencer la journée. Je viens de vous passer Hey That I Made You Love Me. Et je vous rappelle que le retour d'Ariana Grande au cinéma pour le film Mon beau-père, ma belle-fille et moi, ça sera pour le 25 novembre prochain. Ça va être énorme. C'est pour Ariana Grande au cinéma et pour la suite du plan de vie de Sienna Spiro qui arrive. Je passe Die on This Hill avec aussi le retour de Mauvais Joe. Et oui, on va chanter Malade. Parfait pour commencer la journée. Bonne force à vous qui êtes en direction du taf ou alors qui rentrez aussi si vous bossez de nuit. On est ensemble jusqu'à 10h dans le réveil.
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0: quel organe?
1: Oh. Oh. Oui.
0: Le son de Sienna Spiro sur la radio de Bourgogne. Je sais qu'il est bientôt 7h, il y en a qui sont en train de courir dans les rues pour s'entraîner pour le retour de Rennes Lignon, Teddy.
2: Ouais, exactement, Baptiste. C'est ce dimanche et le départ se fait qui est Romain Rolland.
3: À Lyon, bien
0: ça
3: sûr.
0: Ça va, tu t'es entraîné?
2: Évidemment. Ouais, je suis prêt pour le marathon, moi. Et toi, tu feras le 5 km. Hein, tu me feras un petit ouais, que, vu ta forme du moment, là, je pense que ça te suffit.
0: J'ai pris quelques kilos, j'avoue. Rennes Lignon a pas manqué dimanche du côté de Lyon.
4: Shout out to my man, Mauvais Joe. 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
0: Il a pas manqué dans le Nord, Isère, à la suite.

0: Mercredi matin, vous avez choisi votre radio pour vous réveiller et vous avez très très bien fait. On écoute celui qui sera en concert à Paris le 29 octobre, Macklemore, juste après les 4 failles. Il est 7h, l'heure de faire un point sur l'actu. Et la météo avec Teddy Marazen.
1: Eh bien ça y est, l'automne va progressivement s'installer dans la région, les nuages

recouvrir une bonne partie du ciel aujourd'hui, ce qui devra entraîner quelques averses dans la journée. Même condition pour la fin de la semaine, c'est la grisaille qui devrait encore dominer avant le retour du beau temps pour samedi. Et concernant les températures, comptez une maximale de 23 degrés à peine pour cet après-midi à Morestel, Saint-Jean-de-Soudun et Pont de Beauvoisin. Nouvelle journée de mobilisation hier dans les lycées avec 440 interpellations annoncées par le ministre de l'Intérieur Laurent Nunez. Ces interpellations concernent principalement des mineurs et les deux tiers pourraient avoir donné lieu à des gardes à vue. Elles font notamment suite à des dégradations et des violences visant les forces de l'ordre. Au total, 48 policiers et gendarmes ont été blessés avec notamment des jets d'acide chlorhydrique signalés. En fin de journée, 338 établissements étaient encore affectés dont 45 bloqués. Et environ 3000 personnes ont défilé à Grenoble. Lycéens, étudiants, enseignants, agents de l'État, hospitaliers ou encore personnels des collectivités étaient réunis entre les places Victor Hugo et Verdun. En tête du cortège, environ 400 lycéens et étudiants. Les manifestants dénoncent notamment le gel du point d'indice et le manque de moyens dans l'éducation nationale et les autres services publics. La police a compté 3000 participants contre 7000 selon les syndicats. Tension et violence hier au conseil municipal de Grenoble où des heurts ont opposé des élus de la France insoumise à des policiers municipaux. Les élus et les filles protestaient contre le refus d'examiner une délibération sur le jumelage entre Grenoble et la ville israélienne de Rehovot. Le ton est monté au moment où les policiers leur ont refusé l'accès à la salle avant des échanges de coups selon la maire Laurence Ruffin. Le conseil municipal a finalement été suspendu et une enquête a été ouverte. Et on termine par une idée de sortie. Ne manquez pas la fête foraine de Bourgoin en ce moment qui se tient jusqu'au 7 octobre. Au programme churros, barba, papa, animation et bien sûr sans oublier les attractions. 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

0: l'adore ce hit, parfait pour le mercredi. Cat's Eye Animals sur votre radio.
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0: Et on commence avec les béliers, une décision attendue devient enfin beaucoup plus claire. Les taureaux, vous gagnez en confort grâce à un changement dans votre quotidien. On passe aux gémeaux, une nouvelle connaissance pourrait vous surprendre. Cancer, vous avez envie de prendre un peu plus soin de votre apparence. Les lions, un loisir oublié pourrait retrouver sa place dans votre semaine. Les vierges, une bonne nouvelle vous permet d'envisager la suite plus sereinement. Les balances, vous avez une occasion professionnelle qui mérite votre attention. Les scorpions, un désaccord se calme sans que vous ayez à insister. On continue avec les sagittaires, une idée de sortie pour le week-end vous enthousiasme. Les capricornes, vous recevez une proposition que vous n'attendiez pas. On passe au verso, une petite victoire personnelle vous fait plaisir. Et puis enfin on termine avec les poissons, vous avez envie de changer d'ambiance aujourd'hui. Voici Mac Lebar sur Hot.

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2: 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Bonne chance, voici Slimane, le tout nouveau dans le réveil, c'est première fois. 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
1: On vient de s'écouter Slimane, son dernier hit, c'était Première fois. Je vous l'avais annoncé la semaine dernière, je sais pas si vous vous en souvenez, le retour des téléfilms de Noël à la télé, c'est pour très très bientôt. Ça sera pour le 12 octobre prochain. Et c'est pas tout, faut savoir que dans le monde, il y a des villes qui sont déjà passées en mode Noël dès le mois de septembre.
2: Ah oui.
1: Ouais, c'est le cas d'une ville en Espagne qui a commencé à faire les premières installations un peu tôt cette année. C'était le 23 septembre.
2: Ah quand même.
1: Dès le tout début de l'automne, hein, dans la ville de Vigo, donc en Espagne. Depuis, ils ont déjà mis toutes les décorations en place. Au total, 13 millions d'ampoules dans 500 rues.
2: Moi j'ai une hypothèse, je pense qu'ils ont pas enlevé les décos l'année dernière en fait.
1: Il y a même eu des TikTok de personnes qui se plaignent du bruit des travaux dans la rue.
2: Ah oui,
1: parce qu'ils font ça à 4h du mat. Hein.
2: Ah ouais.
1: Ouais, énorme. Bon, on n'a pas encore rangé officiellement les shorts, je vous avoue que j'ai un peu de mal à m'y faire.
2: Ouais.
1: On est maintenant à 86 jours de Noël, si ça peut aider. Pas de Mariah Carey dans la suite des hits, plutôt Temper City avec aussi Taïo Cruz en classique.
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1: Allez, bienvenue tout le monde, il est 7h30 ici sur Rose Radio. Pour la suite, Shakira avec Burna Boy, Die Die. Shakira toujours en résidence à Madrid pour des énormes concerts. Shakira qu'on écoute. Avec aussi le retour des infos de la météo, Teddy Marazen.
2: Eh bien ça y est, l'automne va progressivement s'installer dans la région. Les nuages vont recouvrir une bonne partie du ciel aujourd'hui, ce qui devra entraîner quelques averses dans la journée. Même condition pour la fin de la semaine, c'est la grisaille qui devrait encore dominer avant le retour du beau temps pour samedi. Et concernant les températures, comptez une maximale de 23 degrés à peine pour cet après-midi à Morestel, Saint-Jean-de-Soudun et Pont de Beauvoisin. Nouvelle journée de mobilisation hier dans les lycées avec 440 interpellations annoncées par le ministre de l'Intérieur Laurent Nunez. Ces interpellations concernent principalement des mineurs et les deux tiers pourraient avoir donné lieu à des gardes à vue. Elles font notamment suite à des dégradations et des violences visant les forces de l'ordre. Au total, 48 policiers et gendarmes ont été blessés avec notamment des jets d'acide chlorhydrique signalés. En fin de journée, 338 établissements étaient encore affectés dont 45 bloqués. Et environ 3000 personnes ont défilé à Grenoble. Lycéens, étudiants, enseignants, agents de l'État, hospitaliers ou encore personnel des collectivités étaient réunis entre les places Victor Hugo et Verdun. En tête du cortège, environ 400 lycéens et étudiants. Les manifestants dénoncent notamment le gel du point d'indice et le manque de moyens dans l'éducation nationale et les autres services publics. La police a compté 3000 participants contre 7000 selon les syndicats. Tension et violence hier au conseil municipal de Grenoble où des heurts ont opposé des élus de la France insoumise à des policiers municipaux. Les élus et les filles protestaient contre le refus d'examiner une délibération sur le jumelage entre Grenoble et la ville israélienne de Rehovot. Le ton est monté au moment où les policiers leur ont refusé l'accès à la salle avant des échanges de coups selon la maire Laurence Ruffin. Le conseil municipal a finalement été suspendu et une enquête a été ouverte. Et on termine par une idée de sortie. Ne manquez pas la fête foraine de Bourgoin en ce moment qui se tient jusqu'au 7 octobre. Au programme Churros, Barba, Papa, Animation et bien sûr sans oublier les attractions. 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

Le son de Shakira avec Burna Boy pour démarrer ce 30 septembre ensemble. Die Die sur Hot. On est déjà mercredi, dernier jour du mois de septembre, ça fait plaisir. On démarre la journée ensemble, c'est la journée internationale du podcast aujourd'hui. On a plein d'anniversaires à fêter aussi, et notamment aujourd'hui, eh oui, celui de Max Verstappen, le pilote de Formule 1 néerlandais qui fête ses 29 ans aujourd'hui. Il y a Gigi, Olivier Giroud qui fête ses 40 ans, et puis l'actrice Marion Cotillard qui souffle aujourd'hui ses 51 bougies. Merci de nous avoir choisis ce matin, la suite c'est David Guetta, Sam Martin et Dangerous.

0: son de Julien Lib pour se réveiller. Merci d'être avec nous ce matin. Tiens, pour commencer la journée, il fallait absolument que je vous parle du retour de Mazinger. Il me semble que Teddy, toi, t'as pas regardé du tout.
1: Non, les deux premières saisons, puis j'ai arrêté.
0: Ouais, l'émission qui sera de retour très très vite sur TF1, je vous rappelle. C'est des célébrités qui arrivent déguisées sur le plateau. Il y a un jury qui doit trouver leur identité grâce à des indices.
1: Ouais.
0: Il y a un petit changement là sur la prochaine saison, notamment sur le jury. C'est terminé pour Kev Adams, Chantal Latsou et Laurent Ruquier.
1: On change tout quoi.
0: Ouais, on change quasiment tout le jury. Il reste Michael Youn.
1: Ouais.
0: Et à ça, on ajoute Arnaud Ducret, Constance Gay et Elodie Pou.
1: Pas mal.
0: Ah, donc réponse très très vite pour la confirmation en tout cas, parce que c'est encore des suppositions.
1: À prendre avec des pincettes, comme on dit.
0: À prendre avec des pincettes. Et pour le retour de Mazinger, ça sera dans le courant 2027. On a un peu le temps.
1: On attend.
0: À 9h, c'est la suite ce matin pour amener un peu de soleil. Un peu d'été. À 9h, on s'écoute Talk to You avec aussi le retour du flashback. On repart en 2023.
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31: Bon réveil, bienvenue, on démarre la journée ensemble, on fait un point sur les stations les moins chères avec Teddy Marazen, salut.
32: Salut Mathis, bonjour à tous. Pour le samplon 95, le moins cher est affiché à 2,22€ ce matin, par exemple au Leclerc de Tignes-Jamézieux. 2,24€ sinon pour le Leclerc de Bourgoin, même prix pour le Carrefour de l'île d'Abo, 2,26€ sinon pour l'Intermarché de Domarin. Et concernant le gasoil, direction l'Intermarché de Morestel, comptez 2,34€ aujourd'hui et sinon c'est toujours 2,25€ dans les stations Total Énergie de Saint-Savin, de la Verpillière, de Tignes-Jamézieux ou encore de l'île d'Abo sur la 43.

réveil à l'instant, ah bah, je peux vous le dire, vous avez carrément fait le meilleur choix. C'est Hot Radio, on repart en septembre 2023. L'année où film Barbie cartonnait dans les salles de cinéma, le réseau social Twitter devenait X. Et puis il y avait un hit qui avait cartonné grâce à TikTok. On passe le gros souvenir de Kenya Grace pour commencer la journée. Ça, je peux vous le dire, ça va vous mettre très très bien. Flashback du réveil Hot Radio en ce mercredi matin. 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

0: c'est Mathis, merci d'être avec nous en ce milieu de semaine, mercredi matin, qu'on démarre à 8h avec Ariana Grande qui arrive, Teddy Swims aussi, tout ça juste après le retour des infos. Bah alors, on peut passer de tête.
1: Et donc
0: souriez un peu.
1: Je suis concentré.
0: La météo, Teddy Marazen.
2: Eh bien ça y est, l'automne va progressivement s'installer dans la région. Les nuages vont recouvrir une bonne partie du ciel aujourd'hui, ce qui devra entraîner quelques averses dans la journée. Même condition pour la fin de la semaine, c'est la grisaille qui devrait encore dominer avant le retour du beau temps pour samedi. Et concernant les températures, comptez une maximale de 23 degrés à peine pour cet après-midi à Morestel, Saint-Jean-de-Soudun et Pont de Beauvoisin. Nouvelle journée de mobilisation hier dans les lycées avec 440 interpellations annoncées par le ministre de l'Intérieur Laurent Nunez. Ces interpellations concernent principalement des mineurs et les deux tiers pourraient avoir donné lieu à des gardes à vue. Elles font notamment suite à des dégradations et des violences visant les forces de l'ordre. Au total, 48 policiers et gendarmes ont été blessés avec notamment des jets d'acide chlorhydrique signalés. En fin de journée, 338 établissements étaient encore affectés dont 45 bloqués. Et environ 3000 personnes ont défilé à Grenoble, lycéens, étudiants, enseignants, agents de l'État, hospitaliers ou encore personnels des collectivités étaient réunis entre les places Victor Hugo et Verdun.

du cortège environ 400 lycéens et étudiants. Les manifestants dénoncent notamment le gel du point d'indice et le manque de moyens dans l'éducation nationale et les autres services publics. La police a compté 3000 participants contre 7000 selon les syndicats. Tension et violence hier au conseil municipal de Grenoble où des heurts ont opposé des élus de la France insoumise à des policiers municipaux. Les élus et les filles protestaient contre le refus d'examiner une délibération sur le jumelage entre Grenoble et la ville israélienne de Rehovot. Le ton est monté au moment où les policiers leur ont refusé l'accès à la salle avant des échanges de coups selon la maire Laurence Ruffin. Le conseil municipal a finalement été suspendu et une enquête a été ouverte. Et on termine par une idée de sortie. Ne manquez pas la fête foraine de Bourgoin en ce moment qui se tient jusqu'au 7 octobre. Au programme Churros, Barba, Papa, Animation et bien sûr sans oublier les attractions. 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

0: La meilleure playlist du mercredi matin, elle est sur votre radio, Teddy Swims.
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0: Et on commence avec les béliers, une décision attendue devient enfin beaucoup plus claire. Les taureaux, vous gagnez en confort grâce à un changement dans votre quotidien. On passe aux gémeaux, une nouvelle connaissance pourrait vous surprendre. Cancer, vous avez envie de prendre un peu plus soin de votre apparence. Les lions, un loisir oublié pourrait retrouver sa place dans votre semaine. Les vierges, une bonne nouvelle vous permet d'envisager la suite plus sereinement. Les balances, vous avez une occasion professionnelle qui mérite votre attention. Les scorpions, un désaccord se calme sans que vous ayez à insister. On continue avec les sagittaires, une idée de sortie pour le week-end vous enthousiasme. Les capricornes, vous recevez une proposition que vous n'attendiez pas. On passe au verso, une petite victoire personnelle vous fait plaisir. Et puis enfin, on termine avec les poissons. Vous avez envie de changer d'ambiance aujourd'hui? Voici Ariana Grande et Kenji dans le réveil.

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2: Tiens, on vient de s'écouter le son d'Ariana Grande avec Kenji ce matin. 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
2: 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Voici Faroko et Yapaké dans le réveil.
4: Yapaké.

0: la maison avec Farocco et Yapaké pour commencer la journée. Réveil, bon petit déj, et puis tiens, pour commencer ce mercredi, je me suis dit qu'on allait voyager. Je suis tombé sur un replay de l'émission Quotidien sur TMC, un petit extrait sur le plus gros radin de New York. Ah. C'est un mec qui a trouvé les meilleurs bons plans pour faire des économies pendant ses dates. On va jouer ensemble là, si vous êtes dans la voiture.
1: Ouais.
0: Je vous donne trois propositions, à vous de trouver la bonne. À votre avis, pour acheter des fleurs avant date, qu'est-ce qu'il a pu faire? Est-ce qu'il va acheter ses fleurs dans un rayon anti-gaspi pour se faire genre moins 30, moins 40% de réduction? Est-ce qu'il a volé des fleurs dans un mariage? Ou alors, est-ce qu'il a récupéré des fleurs jetées par une entreprise de pompes funèbres?
1: Alors les trois m'inquiètent beaucoup. J'espère que c'est pas la dernière. À la limite, la première est mignonne. La dernière est triste.
0: Eh ben écoutez...
2: Je vis à côté d'une entreprise de pompes funèbres. Et à chaque fin de journée, je vois le directeur jeter tout un tas de fleurs à la poubelle.
3: Salut.
2: Salut. Je t'ai apporté des fleurs.
3: Merci.
1: Il a tué le romantisme. Il l'a tué.
0: Qui est fou. En plus, il bosse dans la finance à Manhattan. Hein. Du coup, le mec est très très bien.
1: Ouais, c'est juste un radin.
0: Et ben, vous aussi, dites-nous vos meilleures techniques de rat sur les réseaux. On en discute. Et puis là on est reparti au Fun Backstar, c'est lancé la suite. Et je suis généreux, je vais rajouter aussi un petit classique. Allez, qui aussi t'as?
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0: Bon réveil, bienvenue, on démarre la journée ensemble, on fait un point sur les stations les moins chères avec Teddy Marazen, salut.
1: Salut Mathis, bonjour à tous. Pour le samplon 95, le moins cher est affiché à 2,22€ ce matin, par exemple au Leclerc de Tignes-Jamézieux. 2,24€ sinon pour le Leclerc de Bourgoin, même prix pour le Carrefour de l'île d'Abo, 2,26€ sinon pour l'Intermarché de Domarin. Et concernant le gasoil, direction l'Intermarché de Morestel, comptez 2,34€ aujourd'hui et sinon c'est toujours 2,25€ dans les stations Total Énergie de Saint-Savin, de la Verpillière, de Tignes-Jamézieux ou encore de l'île d'Abo sur la 43.

0: Les Offenbach avec Star Sailor ce matin sur la radio de Bourgoin.
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0: Bon, ça y est, hier soir, les BDL ont gagné 3-0 face à Cergy. C'était le match étudiant. Il y avait une grosse ambiance, je peux vous le dire. Les BDL qu'on va retrouver à nouveau dimanche. Bah, un nouveau match pour terminer la semaine tranquille face à Marseille. Pour choper vos places, on retrouve ce matin Samantha. Salut Samantha.
2: Salut Wendy.
0: Bon, Samantha, est-ce que t'es de la team des gens qui sont en télétravail ce matin?
2: Et non, malheureusement.
0: Ça va, je te mets pas trop en retard pour le boulot?
2: Non, ça va le faire.
0: Tu bosses dans quoi?
2: Je suis chargée de communication.
0: Tu m'as dit pour une ville?
2: Ouais, Saint-Martin-de-Réal.
0: Très bien, on leur fait un coucou ce matin. Dis-moi, est-ce que t'es dispo ce week-end par hasard?
2: Oui, j'ai rien prévu pour l'instant.
0: Potentiellement pour aller voir le match du DBDL?
2: Complètement.
0: Eh ben nickel. Du coup, on fait tourner la roulotte pour potentiellement gagner des places. Elle est lancée, Samantha, c'est quand tu veux. Magnifique! On arrête la roulotte, on vérifie. Bon, du coup, tu m'as dit que t'étais dispo dimanche en fin d'après-midi.
2: Ouais.
0: Eh bah, allez, c'est parfait, je te file tes 4 places pour le match des BDL, c'est gagné, bravo Samantha!
2: Super, trop cool!
0: Bah voilà, la journée commence bien!
2: Exactement, c'est une belle journée!
0: Gros match de hockey donc contre Marseille, match spécial Octobre Rose d'ailleurs, je rappelle. T'as prévu d'y aller avec qui toi, Samantha?
2: Je sais pas encore, peut-être mes parents, mes parents.
0: Et bah voilà, fais monter les enchères en tout cas, je compte sur toi! La suite avec Taylor Swift, qui aussi t'a en classique. Et puis tiens, dis-moi Samantha, avec quelle radio tu te réveilles tous les jours?
2: Avec votre radio, bien sûr alors.

0: 18h30, vous écoutez votre radio et vous savez quoi, vu qu'on est un peu en avance, on va voler un concept à la family. J'ai nommé le Devine Hit. Le concept, il est hyper simple. Faut deviner un hit. Voilà, bravo.
1: C'est fort, hein.
0: Pour ça, je vous donne des indices. Vous pouvez jouer aussi à la maison, dans la voiture. C'est une chanteuse française. Elle a été connue notamment avec un duo avec son ex. Et elle a fait une chanson récemment sur une saison.
1: Sur une saison, sur l'été, ouais. Non, par hasard.
0: Ouais. Oh, c'est très fort. Adèle Castillon.
1: Très bien.
0: Adèle Castillon, c'est ce qui arrive. Été avec toi. Et à 8h30 sur votre radio, on est parti pour un point sur l'actu. Et sur la météo, Teddy Marazen.
2: Eh bien ça y est, l'automne va progressivement s'installer dans la région. Les nuages vont recouvrir une bonne partie du ciel aujourd'hui, ce qui devra entraîner quelques averses dans la journée. Même condition pour la fin de la semaine, c'est la grisaille qui devrait encore dominer avant le retour du beau temps pour samedi. Et concernant les températures, comptez une maximale de 23 degrés à peine pour cet après-midi à Morestel, Saint-Jean-de-Soudun et Pont de Beauvoisin. Nouvelle journée de mobilisation hier dans les lycées avec 440 interpellations annoncées par le ministre de l'Intérieur Laurent Nunez. Ces interpellations concernent principalement des mineurs et les deux tiers pourraient avoir donné lieu à des gardes à vue. Elles font notamment suite à des dégradations et des violences visant les forces de l'ordre. Au total, 48 policiers et gendarmes ont été blessés avec notamment des jets d'acide chlorhydrique signalés. En fin de journée, 338 établissements étaient encore affectés dont 45 bloqués. Et environ 3000 personnes ont défilé à Grenoble. Lycéens, étudiants, enseignants, agents de l'État, hospitaliers ou encore personnels des collectivités étaient réunis entre les places Victor Hugo et Verdun. En tête du cortège, environ 400 lycéens et étudiants. Les manifestants dénoncent notamment le gel du point d'indice et le manque de moyens dans l'éducation nationale et les autres services publics. La police a compté 3000 participants contre 7000 selon les syndicats. Tension et violence hier au conseil municipal de Grenoble où des heurts ont opposé des élus de la France insoumise à des policiers municipaux. Les élus et les filles protestaient contre le refus d'examiner une délibération sur le jumelage entre Grenoble et la ville israélienne de Rehovot. Le ton est monté au moment où les policiers leur ont refusé l'accès à la salle avant des échanges de coups selon la maire Laurence Ruffin. Le conseil municipal a finalement été suspendu et une enquête a été ouverte. Et on termine par une idée de sortie. Ne manquez pas la fête foraine de Bourgoin en ce moment qui se tient jusqu'au 7 octobre. Au programme churros, barba, papa, animation et bien sûr sans oublier les attractions. 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

travail tranquille avec Adèle Castillon ce matin sur votre radio. On est déjà mercredi, dernier jour du mois de septembre, ça fait plaisir. On démarre la journée ensemble, c'est la journée internationale du podcast aujourd'hui. On a plein d'anniversaires à fêter aussi, et notamment aujourd'hui, eh oui, celui de Max Verstappen, le pilote de Formule 1 néerlandais qui fête ses 29 ans aujourd'hui. Il y a Gigi, Olivier Giroud qui fête ses 40 ans. Et puis l'actrice Marion Cotillard qui souffle aujourd'hui ses 51 bougies. Merci d'être avec nous, Bruno Mars, c'est la suite, juste après le souvenir des Black Eyed Peas.

0: Le son de Bruno Mars pour bien commencer la journée, nickel. Alors, on se motive ce matin, un nouveau chiffre du réveil pour commencer la journée. Ce matin, ça sera 96%. 96% des gens qui font quelque chose mais qui ont horreur que les gens le fassent également. À votre avis, qu'est-ce que c'est? Moi, je vous le dis, j'ai plein d'idées.
1: Ok, ça fait une grande majorité. Hein.
0: Ouais, largement. 96%.
1: C'est, ouais.
0: C'est 4% des gens qui le font pas. D'ailleurs, je pense que c'est 4% de mythos.
1: De mythos? Ok, voilà. D'accord, je vois.
0: T'es dit, t'as des idées? Non?
1: Non, pas encore, je vais réfléchir.
0: Eh ben, écoute, vos propositions sur Facebook, sur Insta ce matin. Et là, on s'écoute le tout nouveau, ils deviennent. Vianney, Doré du temps, ça arrive avec aussi Bébard avec ça. Et la réponse qui arrive dans 5 minutes, touche à rien.
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0: écouter Dor et Détain, bon début de journée.
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0: Ouais, avec ce nouveau chiffre du réveil ce matin, c'est 96%. Ah, je vous le disais, 96% des gens font quelque chose, mais ont horreur que les gens le fassent. Ah, y a Dorian qui nous dit sur Insta de regarder l'écran des autres quand ils reçoivent un message.
2: Ah, c'est pas mal ça.
0: Franchement, je suis d'accord avec Dorian. Pour Claire, ça serait de laisser les gens en vue. Moi, je fais encore mieux, je vous même pas les messages.
2: Ah oui, tu laisses distribuer toi.
0: Exactement. Ça c'est fait. Mais c'est pas la bonne réponse, Teddy.
2: Non, j'ai aucune idée, hein, franchement.
0: Tu vois pas?
2: Non.
0: Eh bien écoute, c'est plutôt sur le comportement au travail en général.
2: Au travail?
0: Ouais. 96% des gens parlent à voix haute lorsqu'ils font quelque chose mais détestent quand les gens le font.
2: Ah, quand ils écrivent.
0: Ouais, quand t'écris un mail,
2: oh là là.
0: Tu lis à voix haute, quand tu fais une recherche même, et que tu lis ce que t'as trouvé.
2: Mathis, ne t'amuse jamais à faire ça.
0: Et franchement, je fais partie de ce chiffre, hein. Je suis ce collègue insupportable.
2: C'est agaçant.
0: Et je tiens à balancer quand même qu'il y en a d'autres qui font ça dans la radio.
2: Oh, il y en a d'autres.
0: T'es dit.
2: Non, non, jamais d'avis. Jamais d'avis.
0: Et là aussi, balancez vos collègues insupportables. Ça se passe maintenant, Facebook à Stella Radio. On attend vos confessions. La suite. Voici Bébé avec sa New Religion. On va écouter Katy Perry. Gros souvenir.

0: Mathis, et c'est juste énorme ce qui va se passer dans 5 minutes. 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Ça va tomber juste après les BTS. Et il pense sur l'info, la météo, Teddy Marazen.
1: Eh bien ça y est, l'automne va progressivement s'installer dans la région. Les nuages vont recouvrir une bonne partie du ciel aujourd'hui, ce qui devra entraîner quelques averses dans la journée. Même condition pour la fin de la semaine, c'est la grisaille qui devrait encore dominer avant le retour du beau temps pour samedi. Et concernant les températures, comptez une maximale de 23 degrés à peine pour cet après-midi à Morestel, Saint-Jean-de-Soudun et Pont de Beauvoisin. Nouvelle journée de mobilisation hier dans les lycées avec 440 interpellations annoncées par le ministre de l'Intérieur Laurent Nunez. Ces interpellations concernent principalement des mineurs et les deux tiers pourraient avoir donné lieu à des gardes à vue. Elles font notamment suite à des dégradations et des violences visant les forces de l'ordre. Au total, 48 policiers et gendarmes ont été blessés, avec notamment des jets d'acide chlorhydrique signalés. En fin de journée, 338 établissements étaient encore affectés, dont 45 bloqués. Et environ 3000 personnes ont défilé à Grenoble, lycéens, étudiants,

Agents de l'État, hospitaliers ou encore personnels des collectivités étaient réunis entre les places Victor Hugo et Verdun. En tête du cortège, environ 400 lycéens et étudiants. Les manifestants dénoncent notamment le gel du point d'indice et le manque de moyens dans l'éducation nationale et les autres services publics. La police a compté 3000 participants contre 7000 selon les syndicats. Tension et violence hier au conseil municipal de Grenoble où des heurts ont opposé des élus de la France insoumise à des policiers municipaux. Les élus et les filles protestaient contre le refus d'examiner une délibération sur le jumelage entre Grenoble et la ville israélienne de Rehovot. Le ton est monté au moment où les policiers leur ont refusé l'accès à la salle avant des échanges de coups selon la maire Laurence Ruffin. Le conseil municipal a finalement été suspendu et une enquête a été ouverte. Et on termine par une idée de sortie. Ne manquez pas la fête foraine de Bourgoin en ce moment qui se tient jusqu'au 7 octobre. Au programme churros, barba à papa, animation et bien sûr sans oublier les attractions. 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
3: Oh là là, ça y est, c'est le moment, c'est juste énorme. Il y a 1000 euros qui vont peut-être tomber chez vous ce matin avec le cash code. Pour ça, on appelle chez qui? On appelle chez Sophie. Si elle a entendu la bonne combinaison à 4 chiffres, qu'elle nous la répète maintenant à l'antenne, bah, ça sera gagné directement 1000 euros pour bien commencer la journée. On croise les doigts pour Sophie. Allô Sophie?
4: Oui, allô?
3: Oui, c'est Mathis, t'es en direct à la radio. Ça va, tout va bien?
4: Ça va, et vous?
3: Ça va, on voulait savoir si t'avais entendu la combinaison du cash code ce matin.
4: Ah oh non, mais j'écoute tous les matins, oh là là, j'ai pas eu le temps ce matin, oh non, non, non, non, je sais pas.
3: Tu faisais quoi à 8h05?
4: À 8h05, mais je suis partie plus tard, je suis partie à la bourre et du coup bah j'étais pas dans la voiture. Aïe, aïe. Donc j'ai pas fait écouter.
3: Du coup bah t'as loupé le cash code. Bon, tu sais quoi, on va quand même te laisser une deuxième chance là. 1000 euros à gagner avec le cash code, donne-nous une combinaison à 4 chiffres.
4: Mes numéros préférés, je sais pas, le 1432.
3: 1432, direction le coffre du réveil, on vérifie ça. 1432. Eh bah 1432, c'était pas la bonne combinaison, Sophie.
4: Eh bah je vais retenter, je retenterai et puis tant pis.
3: Bah on croise les doigts pour toi pour une prochaine fois.
4: Ouais, bah écoutez, merci beaucoup et en tout cas je vous écoute tous les jours et je vous adore, vous êtes trop bien.
3: Bah ça fait trop plaisir, merci beaucoup. Du coup on ajoute 100 euros nous pour demain, ça fera 1100 euros à remporter avec le cash code. Inscription dès maintenant par SMS, vous envoyez code au 71112. A très vite Sophie.
4: À bientôt.
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0: Je l'adore ce hit, je m'en lasse pas vraiment. Le son d'Eva pour se réveiller tranquillement ce matin.
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0: 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Et nous on écoute les 4 sailles, Animal ce matin, avec aussi Will Smith et Men in Black.
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0: Bon réveil, bienvenue, on démarre la journée ensemble. On fait un point sur les stations les moins chères avec Teddy Marazen, salut.
31: Salut Mathis, bonjour à tous. Pour le samplon 95, le moins cher est affiché à 2,22€ ce matin. Par exemple, au Leclerc de Tignes-Jamézieux, 2,24€ sinon pour le Leclerc de Bourgoin. Même prix pour le Carrefour de l'île d'Abeau, 2,26€ sinon pour l'Intermarché de Domarin. Et concernant le gasoil, direction l'Intermarché de Morestel, comptez 2,34€ aujourd'hui. Et sinon, c'est toujours 2,25€ dans les stations Total Énergie de Saint-Savin, de la Verpillière, de Tignes-Jamézieux ou encore de l'île d'Abeau sur la 43.

0: Le son des 4 saillies ce matin, c'était Animal sur la radio de Bourgoin. Et ça y est, ça sera très vite le retour du CSBG.
1: Ah oui,
0: CSBG en français.
2: Alors, on parle pas de football américain, on parle bien de rugby. Nos Bergernais reçoivent Suresnes ce week-end, le match. C'est samedi à 19h du côté de Pierre-Rajon. C'est la 6ème journée de National.
0: Oh là là, ambiance de dingue, en plus les matchs de rugby, toujours.
1: C'est trop bien, toujours à Rajon.
0: On va kiffer. Alors, on se retrouve donc samedi 19h et puis la suite des hits avec Marine qui arrive juste après Will Smith dans le Nord-Isère sur Hot.

0: Il est 9h30, vous écoutez votre radio, c'est la journée mondiale de la traduction. Teddy, on va s'écouter Theme Park City avec Self-Aware. Qu'est-ce que ça veut dire Self-Aware?
1: Très bien.
0: Ça veut dire quoi Self-Aware?
1: Aucune idée.
0: Très bien. Aucune idée. LV4, hein.
1: Ah, LV6.
0: LV10, hein. Theme Park City, c'est la suite. Jessie J et B.O.B. arrivent aussi. Après le point sur l'info, la météo, Teddy Marazen.
2: Eh bien ça y est, l'automne va progressivement s'installer dans la région. Les nuages vont recouvrir une bonne partie du ciel aujourd'hui, ce qui devra entraîner quelques averses dans la journée. Même condition pour la fin de la semaine, c'est la grisaille qui devrait encore dominer avant le retour du beau temps pour samedi. Et concernant les températures, comptez une maximale de 23 degrés à peine pour cet après-midi à Morestel, Saint-Jean-de-Soudun et Pont de Beauvoisin. Nouvelle journée de mobilisation hier dans les lycées avec 440 interpellations annoncées par le ministre de l'Intérieur Laurent Nunez. Ces interpellations concernent principalement des mineurs et les deux tiers pourraient avoir donné lieu à des gardes à vue. Elles font notamment suite à des dégradations et des violences visant les forces de l'ordre. Au total, 48 policiers et gendarmes ont été blessés avec notamment des jets d'acide chlorhydrique signalés. En fin de journée, 338 établissements étaient encore affectés dont 45 bloqués. Et environ 3000 personnes ont défilé à Grenoble. Lycéens, étudiants, enseignants, agents de l'État, hospitaliers ou encore personnels des collectivités étaient réunis entre les places Victor Hugo et Verdun. En tête du cortège, environ 400 lycéens et étudiants. Les manifestants dénoncent notamment le gel du point d'indice et le manque de moyens dans l'éducation nationale et les autres services publics. La police a compté 3000 participants contre 7000 selon les syndicats. Tension et violence hier au conseil municipal de Grenoble où des heurts ont opposé des élus de la France insoumise à des policiers municipaux. Les élus et les filles protestaient contre le refus d'examiner une délibération sur le jumelage entre Grenoble et la ville israélienne de Rehovot. Le ton est monté au moment où les policiers leur ont refusé l'accès à la salle avant des échanges de coups selon la maire Laurence Ruffin. Le conseil municipal a finalement été suspendu et une enquête a été ouverte. Et on termine par une idée de sortie. Ne manquez pas la fête foraine de Bourgoin en ce moment qui se tient jusqu'au 7 octobre. Au programme churros, barba, papa, animation et bien sûr sans oublier les attractions. 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

0: Guetta avec Gilo pour commencer la journée. Et Teddy, je sais que ça t'intéresse. On a des nouvelles de Pierrot. Ouais, Pierre Garnier.
1: Ah, qu'est-ce qu'il devient celui-là?
0: Ça fait des mois qu'on l'a pas vu celui-là. Oui. Ça fait depuis le début de 2026 qu'on n'a pas trop de nouvelles. Et puis là, bah comme par magie, il a réapparu ce week-end.
1: Ah
0: ouais, on l'a vu dans son restaurant préféré en Normandie.
1: D'accord, et qu'est-ce qu'il mangeait de bon?
0: Bah peut-être une bonne assiette de moule, on sait pas.
1: Une assiette de moule, d'accord, ok.
0: Ah, visiblement, il perd pas les bonnes habitudes. Hein. On sait pas s'il y a des nouveaux qui se préparent, mais en tout cas, Pierre Garnier était vu dans un resto en Normandie.
1: Faut se remettre au boulot, Pierrot.
0: Retour au studio là, faut pas déconner. Sur la terre. On va se quitter avec un énorme souvenir, Dua Lipa qui arrive, je vous passe Don't Start Now, Zazie, Pierre Garnier, et puis à 10h c'est Guillaume, on se retrouve demain, bisous.
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0: Bienvenue, il est 10h du mat, vous écoutez votre radio, moi c'est Guillaume, on est mercredi 30 septembre aujourd'hui. La suite c'est Shakira, Burna Boy, Die Die. Et puis on ira se rafraîchir au bord du lac avec Julien Doré. Et l'info votre radio de 10h, c'est avec Teddy Marazen, on commence par la météo.
1: Eh bien ça y est, l'automne va progressivement s'installer dans la région. Les nuages vont recouvrir une bonne partie du ciel aujourd'hui, ce qui devra entraîner quelques averses dans la journée. Même condition pour la fin de la semaine, c'est la grisaille qui devrait encore dominer avant le retour du beau temps pour samedi. Et concernant les températures, comptez une maximale de 23 degrés à peine pour cet après-midi à Morestel, Saint-Jean-de-Soudun et Pont de Beauvoisin. Nouvelle journée de mobilisation hier dans les lycées avec 440 interpellations annoncées par le ministre de l'Intérieur Laurent Nunez. Ces interpellations concernent principalement des mineurs et les deux tiers pourraient avoir donné lieu à des gardes à vue. Elles font notamment suite à des dégradations et des violences visant les forces de l'ordre. Au total, 48 policiers et gendarmes ont été blessés avec notamment des jets d'acide chlorhydrique signalés. En fin de journée, 338 établissements étaient encore affectés dont 45 bloqués. Et environ 3000 personnes ont défilé à Grenoble. Lycéens, étudiants, enseignants, agents de l'État, hospitaliers ou encore personnels des collectivités étaient réunis entre les places Victor Hugo et Verdun. En tête du cortège, environ 400 lycéens et étudiants. Les manifestants dénoncent notamment le gel du point d'indice et le manque de moyens dans l'éducation nationale et les autres services publics. La police a compté 3000 participants contre 7000 selon les syndicats. Tension et violence hier au conseil municipal de Grenoble où des heurts ont opposé des élus de la France insoumise à des policiers municipaux. Les élus et les filles protestaient contre le refus d'examiner une délibération sur le jumelage entre Grenoble et la ville israélienne de Rehovot. Le ton est monté au moment où les policiers leur ont refusé l'accès.

0: à la salle avant des échanges de coups, selon la maire Laurence Ruffin. Le conseil municipal a finalement été suspendu et une enquête a été ouverte. Et on termine par une idée de sortie. Ne manquez pas la fête foraine de Bourgoin en ce moment qui se tient jusqu'au 7 octobre. Au programme churros, barba à papa, animation et bien sûr sans oublier les attractions. 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
0: Pour le samplon 95, le moins cher est affiché à 2,22€ aujourd'hui, par exemple au Leclerc de Tignes-Jamézieux. Comptez sinon 2,24€ pour le carrefour de l'île d'Abo et le Leclerc de Bourgoin, 2,26€ pour l'intermarché de Domarin. Et concernant le gasoil, vous pouvez vous rendre par exemple à l'intermarché de Morestel, 2,34€ aujourd'hui. Et sinon, le moins cher, c'est toujours dans les stations Total Énergie de Saint-Savin, de la Verpillière, de Tignes-Jamézieux ou encore de l'île d'Abo sur la 43. Comptez encore une fois 2,25€ aujourd'hui.

0: Salut tout le monde, soyez les bienvenus, moi c'est Guillaume. Bah oui, comme chaque jour, on est ensemble de 10 à 13. Bienvenue avec de la musique, avec des cadeaux dont on va parler dans quelques minutes. On va vous rembourser votre plein d'essence. Et puis des infos, on va parler du marathon de Berlin avec un coureur russe qui a fait un truc très particulier. On va parler d'un film culte des années 80 avec ça dedans.
1: Ça sent bon chez vous.
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0: Et bah ce film va devenir une série prochainement en 6 épisodes. Puis on va parler aussi d'une nouvelle émission qui va débarquer, qui sera un équivalent de Cauchemar en cuisine, mais pour les hôtels. Voilà le programme de l'émission qui commence avec Teddy Swims. Il arrive là tout de suite, Teddy Swims, Mr. Know It All, après Gims, avec Soleil.
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Teddy Swims avec Mr. Know It All sur la radio de Bourgoin. Et vous avez rendez-vous pour du rugby en national avec le CSBJ en 6e journée de national qui reçoit l'équipe de Suresnes. Rendez-vous au stade de Pierre Rajon pour assister à ce match, ça se passe à Bourgoin. Le match se joue ce samedi, ce sera à 19h. Les Ciels et Grenats reçoivent le SOC de Chambéry pour ce derby à ne pas manquer.

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Alicia Keys sur Hot Radio et Girls on Fire. Bienvenue en ce mercredi matin. Dans un instant, je vous emmène au marathon de Berlin qui s'est couru dimanche dernier. 42 km aidés et un coureur russe qui a fait quelque chose de bien particulier, qui a battu un record d'ailleurs lors de ce marathon de Berlin. Je vous raconte tout ça le temps d'écouter Taylor Swift et Elizabeth Taylor. Et voici Offenbach et Starseller avec Fall to the Floor.

0: On va écouter Coldplay, Olivia Rodrigo, dans un instant. Et je voulais vous parler d'Iskander Yadgarov. Vous le connaissez ou pas? Il est russe et il a participé au marathon de Berlin. C'était dimanche dernier, mais sauf que pour pas faire comme tout le monde, il a décidé de faire les 42,195 km, un marathon donc, en crocs. Vous avez bien entendu, il avait des crocs jaunes fluo et Iskander Yadgarov a pas été ridicule puisqu'il a fini les 42 km aisés en 2h30 minutes et 3 secondes pour être précis, donc une vitesse moyenne de 16,87 km/h. En crocs. Alors qu'il y en a qui ont des godasses techniques qui coûtent un bras. Dans un instant, Olivia Rodrigo avec Drop Dead et Coldplay avec Viva la Vida au programme.
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0: Bienvenue, juste je vous rappelle qu'aujourd'hui c'est déjà... Déjà quoi ? Le dernier jour du mois de septembre. C'est fou, hein ? On est déjà le 30, mercredi 30 septembre. Merci d'être avec nous, j'espère que tout se passe bien. En ce milieu de semaine, il y a peut-être les enfants qui sont à la maison. Et puis c'est peut-être la course pour certains, je sais, entre les différentes activités parascolaires du mercredi matin. Pour les parents, c'est un peu la course. On va écouter BTS dans un instant avec Swim. BTS Swim après Charlotte Cardin et tant pis pour elle. Et puis dans quelques minutes maintenant, la plaque, on va vous rembourser votre plein d'essence.
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0: L'album s'appelle Un Rire Hang, BTS avec Swim sur la radio de Bourgogne.
1: 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La plaque.
0: Le numéro n'a pas changé, 0825 740 940 pour qu'on vous rembourse le plein d'essence. Si je cite votre plaque d'immatriculation, c'est CU813 de lettres, une Aygo rouge qu'on a vue, avenue des Frères Lumière à Bourgoin, CU813 de lettres. Si c'est votre voiture, 0825 740 940. Et puis Camarly pour mon beau voisin, la Baronnie fait partie des établissements dépositaires. Passez-y pour récupérer l'autocollant radio. Ugel avec Imal Angel ultra naté pour Moving to the Sun à suivre. Et puis là c'est un classique, quel classique, Michael Jackson qui arrive maintenant avec ce titre

0: C'était bien ça, Alexandra Stan, qu'on vient d'écouter sur votre radio. Alexandra Stan, c'était Mister Sexo Beat. Dans 10 minutes, je vais vous parler d'un film culte de la fin des années 80. C'est en 1988 qui va devenir une série. Si je vous dis, ne jurez pas Marie-Thérèse. Ou encore, le lundi...
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0: Ouais, c'est lundi, c'est ravioli. Sans oublier, Jésus revient parmi les tiens. Vous savez de quoi on parle? Sinon, réponse dans 10 minutes, le temps d'écouter Jake et Carla. Et voici Katsai avec Animal.

0: On va écouter Pink et Manon Lisa. Vous connaissez les Groseilles et les Lequesnois? Ils sont de retour. C'est Clovis Cornillac qui va réaliser une série en 6 épisodes adaptée de La vie est un long fleuve tranquille, le film culte d'Étienne Châtillies en 1988.
1: Ça sent bon chez vous.
2: C'est lundi, c'est ravioli.
0: La vie est un long fleuve tranquille, c'était avec Catherine Jacob et puis Benoît Magimel aussi qui était enfant à l'époque dans le rôle de Momo Groseille. Les parents lequesnois, les bourgeois catholiques, seront incarnés par Doria Tillier avec Xavier Lacaille et Ludivine Sagnier et Alban Ivanov vont jouer les Groseilles, la famille prolo-gaucho. Ça aussi, c'est dans La vie est un long fleuve tranquille. La série en 6 épisodes arrive prochainement. Quand la vie est facile. Ça, c'est Manon Lisa qui arrive tout de suite. Avant le retour de l'info à midi avec Teddy Marazen, Manon Lisa, le petit pêcheur, juste après Pink, à suivre avec Sober.
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0: À midi sur votre radio, on a rendez-vous avec Teddy Marazen et puis Temper City Self Aware et Julien Doré tout à l'heure en voyage avec Paris Seychelles. Et l'info Hot Radio, c'est maintenant avec Teddy Marazen. Et on commence par la météo.
1: C'est la grisaille qui dominera encore largement demain dans la région, avec toujours quelques averses à prévoir dans la journée. Mais de légères améliorations sont attendues pour vendredi avec le retour du soleil. Ce week-end, ce sera encore assez partagé. On alternera entre averses, éclaircies et passages nuageux. Et pour demain, comptez une minimale de 18 degrés pour la matinée à Morestel et Corbelin. Et il fera jusqu'à 20 degrés à peine à l'après-midi à la Tour du Pin. La mobilisation des lycéens s'est poursuivie aujourd'hui en Isère avec plusieurs établissements bloqués et de nouvelles tensions. 4 jeunes ont été interpellés ce matin après des affrontements avec les forces de l'ordre devant le lycée Pablo Neruda à Saint-Martin-d'Hères où des gaz lacrymogènes ont été utilisés. À Bourgoin, un début d'incendie devant le lycée Loiselet a rapidement été maîtrisé. Des blocages ont également été signalés à Grenoble et à l'île d'Abo où des poubelles ont été incendiées. Dans l'actualité, également un piéton d'une cinquantaine d'années a été grièvement blessé hier soir à Grenoble après avoir été percuté par une voiture. L'accident s'est produit vers 18h30 à l'angle du boulevard Foch et de la rue Général Ferrier. La victime était en arrêt cardio-respiratoire à l'arrivée des secours qui l'ont réanimé sur place. L'homme a ensuite été transporté au CHU de Grenoble en urgence absolue. Une enquête a été ouverte par la police pour déterminer les circonstances de l'accident. Les deux Alpes et l'Oison seront représentés au concours de la meilleure fondue des Alpes à Megève. 11 candidats participeront à cette 9e édition du festival Tokissime consacré à la cuisine de montagne. Parmi eux, l'Isérois Louison David, restaurateur aux deux Alpes qui représente la 3e génération de sa famille depuis l'ouverture du restaurant en 1959. Il tentera de convaincre le jury avec une recette travaillée avec des producteurs entre Bourdoisan et Voiron. Le concours se déroulera le 17 octobre. Et on termine par une idée de sortie. Ne manquez pas la fête foraine de Bourgoin en ce moment qui se tient jusqu'au 7 octobre. Au programme churros, barba à papa, animation et bien sûr sans oublier les attractions. 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
1: Pour le samplon 95, le moins cher est affiché à 2,22€ aujourd'hui, par exemple au Leclerc de Tigne-Jamézieux. Comptez sinon 2,24€ pour le Carrefour de l'île d'Abo et le Leclerc de Bourgoin, 2,26€ pour l'Intermarché de Domarin. Et concernant le gasoil, vous pouvez vous rendre par exemple à l'Intermarché de Morestel, 2,34€ aujourd'hui. Et sinon, le moins cher, c'est toujours dans les stations Total Energy de Saint-Savin, de la Verpillière, de Tigne-Jamézieux ou encore de l'île d'Abo sur la 43. Comptez encore une fois 2,25€ aujourd'hui.

0: On aura Dizzy, Théodora et Shakira, Born a Boy à suivre. Et bonne fête au Jérôme. Aujourd'hui, je voulais vous parler de films qui fêtent leur anniversaire, sorti le 30 septembre. Le Petit Nicolas, c'était il y a 17 ans, avec Admérad et Valérie Lemercier. Et un peu plus vieux, un classique, un film de Steven Spielberg, Il faut sauver le soldat Ryan, on s'en souvient, avec Tom Hanks. Et Vin Diesel, sorti en 1998, donc 28 ans, jour pour jour. Et c'est un classique des films de guerre. Dizzy, Théodora, Mélodrama, et ça c'est Shakira, Born a Boy avec Die Die.
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0: Shakira avec Burna Boy, c'était Die Die sur la radio de Bourgoin. Et vous avez rendez-vous pour du rugby en national avec le CSBJ en 6e journée de national qui reçoit l'équipe de Suresnes. Rendez-vous au stade de Pierre Rajon pour assister à ce match. Ça se passe à Bourgoin. Le match se joue ce samedi. Hein. Ce sera à 19h. Les Ciels et Grenats reçoivent le SOC de Chambéry pour ce derby à ne pas manquer. Section d'assaut pour le classique, c'est ma direction avant d'écouter Ariana Grande, Hate That I Made You Love Me.
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Débuter l'après-midi de ce mercredi, pour ce dernier jour d'ailleurs du mois de septembre, Lady Gaga avec Just Dance. Dans 10 minutes, je vais vous parler d'une nouvelle émission qui va débarquer prochainement à la télé. Mais d'abord, on écoute Charlotte Cardin. Ce sera avec The Way We Touch, juste après Teddy Swims avec Mr. Know It All sur votre radio.

0: On écoute avant Trésor, Maroon 5 et Slimane. La 6 prépare une déclinaison de son émission Cauchemar en cuisine pour les hôtels. Ça va s'appeler Alerte à l'hôtel, 30 jours pour relancer, avec deux experts qui auront 30 jours donc pour sauver un hôtel de la faillite. Les Philippe Etchebest des hôtels seront Fred Siriex, maître d'hôtel connu pour avoir participé à des émissions de télé-réalité à la télé américaine, et puis Pauline Péta, la directrice d'un domaine hôtelier familial qu'elle a relancé depuis 7 ans, donc facile, elle viendra expliquer comment faut faire. Ce qui suivre, ça va s'appeler Alerte à l'hôtel, première émission, on a la date hein. Ça approche, ce sera le jeudi 15 octobre. Slimane avec Première Fois, Maroon 5 avec Animals, c'est ce qu'on écoute avant de retrouver l'info à 13h. Bon app à demain.
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1: C'est la grisaille qui dominera encore largement demain dans la région, avec toujours quelques averses à prévoir dans la journée. Mais de légères améliorations sont attendues pour vendredi avec le retour du soleil. Ce week-end, ce sera encore assez partagé. On alternera entre averses, éclaircies et passages nuageux. Et pour demain, comptez une minimale de 18 degrés pour la matinée à Morestel et Corbelin. Et il fera jusqu'à 20 degrés à peine à l'après-midi à la Tour du Pin. La mobilisation des lycéens s'est poursuivie aujourd'hui en Isère avec plusieurs établissements bloqués et de nouvelles tensions. 4 jeunes ont été interpellés ce matin après des affrontements avec les forces de l'ordre devant le lycée Pablo Neruda à Saint-Martin-d'Hères où des gaz lacrymogènes ont été utilisés. À Bourgoin, un début d'incendie devant le lycée Loiselet a rapidement été maîtrisé. Des blocages ont également été signalés à Grenoble et à l'île d'Abo où des poubelles ont été incendiées. Dans l'actualité, également un piéton d'une cinquantaine d'années a été grièvement blessé hier soir à Grenoble après avoir été percuté par une voiture. L'accident s'est produit vers 18h30 à l'angle du boulevard Foch et de la rue Général Ferrier. La victime était en arrêt cardio-respiratoire à l'arrivée des secours qui l'ont réanimé sur place. L'homme a ensuite été transporté au CHU de Grenoble en urgence absolue. Une enquête a été ouverte par la police pour déterminer les circonstances de l'accident. Les deux Alpes et l'Oison seront représentés au concours de la meilleure fondue des Alpes à Megève. 11 candidats participeront à cette 9e édition du festival Tokissime consacré à la cuisine de montagne. Parmi eux, l'Isérois Louison David, restaurateur aux deux Alpes qui représente la 3e génération de sa famille depuis l'ouverture du restaurant en 1959. Il tentera de convaincre le jury avec une recette travaillée avec des producteurs entre Bourdoisan et Voiron. Le concours se déroulera le 17 octobre. Et on termine par une idée de sortie. Ne manquez pas la fête foraine de Bourgoin en ce moment qui se tient jusqu'au 7 octobre. Au programme churros, barba à papa, animation et bien sûr sans oublier les attractions. 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
1: Pour le samplon 95, le moins cher est affiché à 2,22€ aujourd'hui, par exemple au Leclerc de Tigne-Jamézieux. Comptez sinon 2,24€ pour le Carrefour de l'île d'Abo et le Leclerc de Bourgoin, 2,26€ pour l'Intermarché de Domarin. Et concernant le gasoil, vous pouvez vous rendre par exemple à l'Intermarché de Morestel, 2,34€ aujourd'hui. Et sinon, le moins cher, c'est toujours dans les stations Total Énergie de Saint-Savin, de la Verpillière, de Tigne-Jamézieux ou encore de l'île d'Abo sur la 43. Comptez encore une fois 2,25€ aujourd'hui.

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1: Je suis tombé sur un replay de l'émission Quotidien sur TMC. Un petit extrait sur le plus gros radin de New York. Ah. C'est un mec qui a trouvé les meilleurs bons plans pour faire des économies pendant ses dates. À votre avis, pour acheter des fleurs avant date, qu'est-ce qu'il a pu faire? Eh ben écoutez.
2: Je vis à côté d'une entreprise de pompes funèbres. Et à chaque fin de journée, je vois le directeur jeter tout un tas de fleurs à la poubelle.
3: Salut.
2: Salut. Je t'ai apporté des fleurs.
3: Merci.
4: Il a tué le romantisme. Il l'a tué.
1: Qui est fou. En plus, et bah, il bosse dans la finance à Manhattan. Hein. Du coup, le mec est très très bien.
4: Ouais, c'est juste un radin.
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2: Allô Lisa ?
3: Allô ?
2: Allô ? Oui, c'est Mathis, t'es en direct à la radio ?
3: C'est pas vrai.
2: Je t'appelais pour prendre des nouvelles. Est-ce que t'as passé un bon week-end ?
3: Bah ouais, ouais.
2: Bon bah parfait, on se laisse là du coup ?
3: Oui, c'est pas vrai.
2: Eh ben Lisa, j'ai une très très bonne nouvelle pour toi. Tu commences très très bien la semaine. Vu que je te file ton iPhone 18 Pro, c'est gagné, bravo.
4: Bravo.
2: Bravo Lisa. Le tout dernier téléphone d'Apple qui est sorti il y a une semaine maintenant, qui va être dans tes mains d'ici quelques jours. C'est pas énorme ça?
3: Purée, j'y crois pas.
2: Ah bah si, c'est la vérité, ça tombe chez toi.
4: Je vais tenter ça, je vais tenter ça. Oh, ça me chauffe grave.
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0: à Morestel et Corbelin et il fera jusqu'à 20 degrés à peine à l'après-midi à la Tour du Pin. La mobilisation des lycéens s'est poursuivie aujourd'hui en Isère avec plusieurs établissements bloqués et de nouvelles tensions. Quatre jeunes ont été interpellés ce matin après des affrontements avec les forces de l'ordre devant le lycée Pablo Neruda à Saint-Martin-d'Hères où des gaz lacrymogènes ont été utilisés. À Bourgoin, un début d'incendie devant le lycée Loiselet a rapidement été maîtrisé. Des blocages ont également été signalés à Grenoble et à l'île d'Abo où des poubelles ont été incendiées. Dans l'actualité, également un piéton d'une cinquantaine d'années a été grièvement blessé hier soir à Grenoble après avoir été percuté par une voiture. L'accident s'est produit vers 18h30 à l'angle du boulevard Foch et de la rue Général Ferrier. La victime était en arrêt cardio-respiratoire à l'arrivée des secours qui l'ont réanimé sur place. L'homme a ensuite été transporté au CHU de Grenoble en urgence absolue. Une enquête a été ouverte par la police pour déterminer les circonstances de l'accident. Les deux Alpes et l'Oison seront représentés au concours de la meilleure fondue des Alpes à Megève. 11 candidats participeront à cette 9e édition du festival Tokissime consacré à la cuisine de montagne. Parmi eux, l'Isérois Louison David, restaurateur aux deux Alpes qui représente la 3e génération de sa famille depuis l'ouverture du restaurant en 1959. Il tentera de convaincre le jury avec une recette travaillée avec des producteurs entre Bourdoisan et Voiron. Le concours se déroulera le 17 octobre. Et on termine par une idée de sortie. Ne manquez pas la fête foraine de Bourgoin en ce moment qui se tient jusqu'au 7 octobre. Au programme churros, barba à papa, animation et bien sûr sans oublier les attractions. 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

0: Elisa Tovati et Tam Dice dans la famille.
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0: Mercredi après-midi, ça y est, on le passe ensemble, 16h-19h, moi c'est Jérémy.
2: Moi c'est Mathilde, on vous accompagne en ce milieu de semaine pour rentrer à la maison, pour aller emmener les enfants aux activités extrascolaires.
0: Oui c'est vrai, qu'est-ce que vous faites comme activité cette année Mathilde? Toi on avait dit natation.
2: Oui, moi c'est de la piscine.
0: Toi, enfin t'as surtout commencé. Hein.
2: Et puis j'ai vidé ma piscine à la maison. Voilà, si vous avez des activités chouettes en vrai que vous avez repris à la rentrée, faites-nous savoir.
0: Oui je suis sûr qu'il y a des gens qui nous écoutent tous les jours qui font genre du tir à l'arc,
2: mais ouais.
0: Un club de belote.
2: Oh, je recherche des gens pour jouer au tarot, si vous avez joué au tarot.
0: Merci voilà. Mamie. Allez, bah vous nous dites, vous partagez tout à l'heure deux enquêtes de Matou, mais alors vraiment aujourd'hui c'est le match des stars, il y aura une enquête sur Céline Dion et une enquête
2: sur Zinedine Zidane. Bah oui, on est obligé.
0: Il faudra choisir, il en restera qu'un. Zizou ou la Céline. Quatre sailles avant. C'est Animal qui arrive avec Sabrina Carpenter.
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0: Katsai, le tout dernier, c'est Animal dans la radio de Bourgoin et on vient de croiser une voiture, peut-être la vôtre.
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2: C'est une Toyota Aygo rouge qu'on a croisée Bourgoin même, avenue des Frères Lumière avec comme plaque CU813 et deux lettres. Donc si c'est vous qu'on a croisé avec l'autocollant Haute Radio, eh ben c'est maintenant un message à nous faire sur les réseaux pour qu'on vous rembourse votre plein.
0: CU813 de LED, c'est votre voiture, c'est fait, c'est gagné. Le plein de carburant, bah c'est fait, plein de vie tout de suite maintenant. On y va, Olivier Rodrigo qui arrive, c'est Drop Dead. Et chaque heure, l'heure du classique avec l'excellent

0: Olivia Rodrigo, Drop Dead sur votre radio. Avec le retour de un an de café, avec les très bons cafés Folie, hein. Si vous voulez, à l'heure du goûter, ça va arriver, on va en reparler. Et avant, dans 5 minutes, retour de TV News.
1: Avec une toute nouvelle série française qui est dispo sur une plateforme de streaming ou alors de la série policière, où on va continuer de maigrir sur M6 tout à l'heure.
0: Ah. Alors, je sais pas ce que ça veut dire. Est-ce que c'est une émission de sport, une émission de malbouffe?
1: Vous allez voir dans 3 minutes. Juste avant, on se fait un énorme souvenir tous ensemble. Ça fait plaisir, ça, en ce mercredi, pour rentrer Avicii, Aloe Black.

0: Wake Me Up dans la famille.
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0: Avec notre promesse, vous le savez, tous les jours, vous rentrez avec nous à la maison, vous allez au sport, vous emmenez les enfants, on voit plein d'activités, on en parlait tout à l'heure.
2: Oui.
0: Il y a beaucoup de gens qui font beaucoup de choses.
2: Il y en a qui vont au judo, il y en a qui... Franchement, c'est trop trop bien.
0: Ouais. Bah profitez-en bien et nous, on revient et on vous dit tout sur ce qu'il ne faut pas oublier de mater, de regarder, c'est TV News.
2: Sur TF1, tout à l'heure, un nouvel épisode inédit de la série policière Tracker. Mais clairement, nous, en ce moment, le mercredi, direction M6 pour un nouvel épisode inédit de Cauchemar en cuisine avec
0: c'est
2: le
0: donc
2: chef Etchebest. Bah oui, on maigrit.
0: L'émission qui fait maigrir, ouais.
2: C'est ça, parce que vu l'état de certains restos, là, tout à l'heure, direction Agde pour essayer de venir en aide à Frédéric. La propreté, c'est pas son délire.
3: Et voilà, chef.
4: C'est quoi?
3: C'est du café.
4: Quelqu'un est pas à côté, mais...
3: Quelqu'un a pris un café?
4: Il y a une trace de café sur la bouteille. C'est clair que c'est du café.
2: Donc, il a une bouteille d'eau où il y a des traces un peu suspectes. Il espère que c'est du café.
0: Agde, c'est le Cap d'Agde, hein?
2: Ouais.
0: Habillé, le restaurant?
2: Habillé.
0: Ils ont déjà un tablier, ça démarre bien. C'est ce soir, c'est donc Cauchemar en cuisine. Et c'est comme toujours sur M6. On termine avec un film qui débarque sur une plateforme ou une série.
2: Une série qui est dispo sur Disney+, nouvelle série française. C'est la série Surveillant, avec Audrey Lamy, avec Jean-Pascal Zadi et Benjamin Tranier au casting. Où en fait, vraiment, c'est une série trop trop drôle. En 8 épisodes, on suit l'histoire d'une prison où ceux qui y travaillent sont les premiers à contourner un petit peu les règles. Il y a une directrice, son bras droit, un gardien et puis une nouvelle recrue. Si jamais vous avez vu Brooklyn Nine-Nine sur Netflix, c'est un peu la même ambiance, c'est vraiment très très drôle, mais au sein d'une prison.
0: Bah bien sûr qu'on n'a pas vu Mathilde, enfin évidemment, mais ça a l'air très bien. Surveillance et donc sur Disney+.
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0: Tame Impala, Jenny, Dracula, c'est ce qui arrive dans moins de 2 minutes. Et là on profite avec Temper City, Self-Aware dans la famille.

0: I've got. La famille, on va reparler du cash code avec plus de 1100 euros à vous faire puisque ce n'est pas tombé ce matin.
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0: Et ça va arriver dans le prochain quart d'heure. Un an de café avec les excellents Café Folie. On vous le rappelle, vous jouez sur notre WhatsApp de la famille.
2: Vous envoyez famille au 07 57 84 11 11. Et je me suis renseignée un petit peu sur le café le plus cher au monde.
0: Ah, j'adore
2: et
0: ça.
2: Et l'un des cafés les plus chers, c'est un café qui est d'abord ingéré par des éléphants. Et après, bah, ils en font caca, ils le digèrent et ils le renettoient. Et manifestement, c'est un super café à 2000 balles le kilo.
0: Voilà, merci. Écoutez, on va rester sur le café Folie.
2: Je vous rassure, voilà, nous, celui qu'on vous offre, c'est du café classique, il n'y a pas d'animaux envolés.
0: C'est une vraie info que tu nous donnes.
2: C'est une véritable info.
0: C'est terrible. Le plein de café donc, et le plein de hits tout de suite maintenant. Ugel, le DJ français Moving to the Sun.
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0: René Vega, le chant des sirènes. C'est ici sur votre radio pour vous souhaiter une bonne fin d'après-midi avec Kavinsky, Angèle. Et le dernier Ugel, DJ français, qui habite pas très très loin de chez nous, 3 heures de voiture, Marseillais, Ugel, Moving to the Sun.
1: Ça arrive dans 30 secondes après le top des stations d'essence.
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3: Pour le samplon 95, le moins cher est affiché à 2,22€ aujourd'hui, par exemple au Leclerc de Tigne-Jamézieux. Comptez sinon 2,24€ pour le Carrefour de l'île d'Abo et le Leclerc de Bourgoin, 2,26€ pour l'Intermarché de Domarin. Et concernant le gasoil, vous pouvez vous rendre par exemple à l'Intermarché de Morestel, 2,34€ aujourd'hui. Et sinon, le moins cher, c'est toujours dans les stations Total Énergie de Saint-Savin, de la Verpierre, de Tigne-Jamézieux ou encore de l'île d'Abo sur la 43, comptez encore une fois 2,25€ aujourd'hui.

0: 17h, nouvelle heure de 8h, mode mercredi après-midi, tranquille, tout va bien, c'est votre radio avec Farouko.
1: Et avec aussi Shakira et Burna Boy, Die Die.
0: L'enquête de Matou du jour sera de retour, c'est dans moins de 5 minutes, on va pas s'intéresser à Céline Dion.
1: Non, on va parler foot aujourd'hui. Ah.
0: De qui peut-on bien parler de l'équipe de France? Quelqu'un qui met des grandes frappes sur le terrain?
1: Peut-être, ouais.
0: Mais qui ne joue pas?
1: Non.
0: 17h en attendant votre radio, voici l'info et la météo, c'était dit Marazen.
2: C'est la grisaille qui dominera encore largement demain dans la région, avec toujours quelques averses à prévoir dans la journée. Mais de

0: à Grenoble et à l'île d'Abeau où des poubelles ont été incendiées. Dans l'actualité, également un piéton d'une cinquantaine d'années a été grièvement blessé hier soir à Grenoble après avoir été percuté par une voiture. L'accident s'est produit vers 18h30 à l'angle du boulevard Foch et de la rue Général Ferrier. La victime était en arrêt cardio-respiratoire à l'arrivée des secours qui l'ont réanimé sur place. L'homme a ensuite été transporté au CHU de Grenoble en urgence absolue. Une enquête a été ouverte par la police pour déterminer les circonstances de l'accident. Les deux Alpes et l'Oisans seront représentés au concours de la meilleure fondue des Alpes à Megève. 11 candidats participeront à cette 9e édition du festival Tokissim consacré à la cuisine de montagne. Parmi eux, l'Isérois Louison David, restaurateur aux deux Alpes qui représente la 3e génération de sa famille depuis l'ouverture du restaurant en 1959. Il tentera de convaincre le jury avec une recette travaillée avec des producteurs entre Bourdoisan et Voiron. Le concours se déroulera le 17 octobre. Et on termine par une idée de sortie. Ne manquez pas la fête foraine de Bourgoin en ce moment qui se tient jusqu'au 7 octobre. Au programme churros, barba à papa, animation et bien sûr sans oublier les attractions. 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

0: Ils ont Farouco, Pépas.
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0: Et on est trop content, comme tous les jours, d'être avec vous hein, pendant 3 heures. On en profite ensemble et tous les jours, vous le savez, il y a le retour de l'inspectrice en chef. L'enquêtrice Matou, de
2: bonjour.
0: Retour, avec dans son viseur aujourd'hui, tu nous parles de...
2: Aujourd'hui, je vais vous parler de Zinedine Zizane.
3: Zizane.
0: Ça part bien. Zizane.
2: Zizou, ça oui. Plus simple. Eh ben Zizou, il va être mis à l'honneur en Italie le samedi 10 octobre. Donc pas samedi, mais samedi d'après. Parce qu'en fait, ça fait plus de 30 ans qu'il va souvent en vacances au Palace Merano. Et donc, le Palace lui organise un événement dédié, justement, où ils font un maxi anniversaire autour de Zidane pour exprimer la reconnaissance de la ville envers lui. Et puis surtout, ils disent « Zinedine Zidane, c'est une figure sportive de renommée mondiale, mais aussi une présence qui a noué un lien authentique avec notre communauté. »
0: Vous voyez, c'est ça mon problème. Moi, ça fait 20 ans que je vais dans le même camping.
3: Rien.
2: Même
3: rien.
2: Pas un bungalow offert, quoi.
0: Pas un bungalow. Un cocktail, une fois ou deux, bon, quand même bien la vérité. Mais bon, bah, bravo Zidane. Et prochain match des Bleus, puisque ça s'arrête plus, ça sera quand face à l'Italie, je crois.
2: C'est ce vendredi, justement, face à l'Italie.
0: Et en attendant, on va profiter avec Papi Sanchez dans les classiques de la famille. Vous avez bien entendu, c'est Anna Morame après Teddy sous Mr. Noito.
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0: Swims, Mr. Know It All dans la radio de Bourgoin et on joue ensemble.
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2: 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On va jouer aujourd'hui avec Coralie. Salut Coralie.
3: Salut Mathilde.
0: Salut Coralie, bienvenue. Elle me dit pas bonjour.
2: Ouais,
0: Coralie,
2: grave, mais je crois qu'elle a une préférence.
3: Pardon, salut,
0: non, monsieur.
3: Salut, famille, pardon.
0: Coralie.
3: Bonjour.
0: Je vais te dire quelque chose.
3: Oui.
0: Sache une chose, je ne suis mais alors pas du tout rancunier.
2: C'est faux, c'est faux.
3: Bon, ça
0: c'est
3: va.
0: Mal me connaître.
3: Je suis sauvée.
0: Coralie, t'as 34 ans, tu es assistante commerciale et tu vas passer le Family Speed Test. On y va? 20 secondes pour
3: on
0: avoir un
3: va,
0: minimum de deux bonnes réponses. Tu es prête?
3: Je suis prête.
0: Allez, top départ maintenant, vous jouez dans la voiture à la maison avec nous.
2: Aujourd'hui, c'est l'anniversaire de Max Verstappen. Il fait quel sport, lui?
3: Basket,
2: non,
3: foot...
2: Non, c'est de l'automobile. Tu peux passer si tu veux.
3: Automobile?
0: Oui. Non, passe, passe, passe, passe.
2: Qu'est-ce qui est meilleur pour la santé, le thé ou le café?
3: Le thé.
0: Et non.
3: Café.
0: Oui, ça fait même une bonne réponse. On est désolé, ça passe pas.
2: Coralie, aïe. Max Verstappen, l'automobile, c'est un pilote de Formule 1.
3: D'accord, bah écoute, je le saurai maintenant.
0: Bah oui,
2: bah
0: on
2: oui.
0: le saura. Moi non plus, je suis pas très calé en sport auto. Et qu'est-ce qui est le meilleur pour la santé? C'est vrai que tout le monde pense que le thé, c'est mieux. Et suivant la science, c'est le café qui serait plus bénéfique.
2: Exactement. Écoute, Coralie, c'est pas grave. On garde quand même ton numéro. Et puis on espère que vous, là, vous allez pouvoir réussir à passer le Family Speed Test cette semaine, la famille.
0: On te fait des gros bisous, Coralie. Tu reviendras quand même.
3: Gros bisous à la famille.
0: Oui, elle veut pas revenir.
2: Non.
0: Gros bisous, Coralie. Et dis-nous toi quand
3: bisous.
0: Même qui tu écoutes tous les jours jusqu'à 19h.
3: La famille.

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1: Vous voyez, il n'y a pas besoin d'argent. Ça sert à rien, c'est superflu sur Haute Radio, je vous le dis. On parle pas du cash-code du coup.
2: Non, ça sert à rien, pas parler des plus de 1000 euros qu'il y a à choper.
1: Non, ne dis pas que demain matin il y a 1100 euros.
2: Non.
1: Passons à la suite, le buzz du jour, l'actu, dans 3 minutes de ce 30 septembre.
2: Et bon, on parle d'argent, justement, parce qu'il y a une touriste qui était à Venise. Elle a commandé 2 spritz, un toast et un croissant. À votre avis, combien elle a payé ?
1: 2 spritz, un toast et un croissant.
2: Sachant que le prix l'a tellement choqué qu'évidemment, elle l'a partagé sur tous les réseaux sociaux. Vous avez 3 minutes pour essayer de deviner le prix de cette maigre addition.
1: C'est le juste prix de la famille. À vous de jouer pendant les Daft Punk avec Pharrell Williams. On vous ramène à la maison, c'est Get Lucky. 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

0: Funk, Pharrell Williams, c'est Get Lucky dans la famille.
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0: Et je suis au regret de vous annoncer que c'est déjà le dernier buzz de ce mois de septembre. Bah mais on aura d'autres. Mais en octobre, 30 septembre, on revient sur cette info qui fait beaucoup parler aujourd'hui. On prend notre petit train, nos petites chaussures et on va en Italie.
2: Direction Venise, parce qu'il y a une touriste, elle s'est posée en terrasse et elle a commandé seulement 2 spritz, un toast et un croissant. Sauf que le montant de son addition l'a fait halluciner. Elle l'a publié un petit peu partout sur les réseaux sociaux et ça a fait le tour du monde. À votre avis, combien elle a payé ses 2 spritz, son toast et son croissant?
0: Bah c'est le retour du juste prix. Hein. Allez-y, c'est parti. Alors qu'est-ce qu'on a? On lit quelques messages, Mathilde?
2: Allez, on a Pauline qui nous dit 32 euros, j'espère pas plus cher. Bien évidemment que si, c'est plus cher, Pauline.
0: 32 euros pour 2 spritz, un croissant et un café toast, et un toast.
2: Ouais, c'est plus.
0: Alors, message de Maxime qui propose 60 euros. Venise, c'est cher, nous dit Maxime. Julie, j'espère qu'ils en ont eu pour pas plus de 100 euros quand même.
2: Et bah alors, elle avait commandé dans un café quand même de Venise sur la place Saint-Marc, donc la place la plus connue de la ville, etc. 72 balles.
0: 72 euros.
2: Sauf que sur le détail du ticket de caisse, on peut voir qu'une partie de l'addition, elle a payé 7 euros pour l'orchestre qui jouait dehors en terrasse.
0: Eh oui, mais peut-être que c'était bien.
2: Sauf qu'elle, elle n'avait pas commandé l'orchestre.
0: Et en vrai, on dit ça. Moi, je vous le dis, je suis allé une fois à Venise. Oui. Et j'avais trouvé sur les canaux un petit bar où ils vendaient des spritz 3 euros.
2: Eh, hey, pas mal!
0: J'avais 10 euros sur moi, c'était fait une soirée formidable. Avec modération, évidemment.
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0: Et pour le coup, sans modération, on a le droit sur les Jungly. Emma, juste un peu qui arrive après la reprise de Star Sailor. Voici Offenbach.

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0: Plein de cash demain, plein de hits maintenant. Ariana Grande, le dernier. Et Soprano DJ.
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0: 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Dans la Haute Family, tous les jours, on vous ramène à la maison avec Mathilde et Haute Radio continue de se mobiliser pour vous.
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3: Pour le samplon 95, le moins cher est affiché à 2,22€ aujourd'hui, par exemple au Leclerc de Tignes-Jamézieux. Comptez sinon 2,24€ pour le Carrefour de l'île d'Abo et le Leclerc de Bourgoin, 2,26€ pour l'Intermarché de Domarin. Et concernant le gasoil, vous pouvez vous rendre par exemple à l'Intermarché de Morestel, 2,34€ aujourd'hui. Et sinon, le moins cher, c'est toujours dans les stations Total Énergie de Saint-Savin, de la Verpillière, de Tignes-Jamézieux ou encore de l'île d'Abo sur la 43. Comptez encore une fois 2,25€ aujourd'hui.

0: Hello everybody, welcome in your home.
1: Salut tout le monde, bienvenue à la maison.
0: It's... Je vais pas dire l'heure là.
1: c'est 18h.
0: C'est la journée mondiale de la traduction, donc on a essayé quoi.
1: Vous avez pu entendre, on a mis notre meilleur élément d'anglais à l'antenne.
0: Adèle Cassillon, Summer with you, c'est ce qui arrive sur votre radio à 6h. Et avant ça, c'est le retour de l'info et de l'actu.
1: En français, je vous rassure, et la météo de demain, Teddy Marazen.
2: C'est la grisaille qui dominera encore largement demain dans la région, avec toujours quelques averses à prévoir dans la journée. Mais de légères améliorations sont attendues pour vendredi avec le retour du soleil. Ce week-end, ce sera encore assez partagé. On alternera entre averses, éclaircies et passages nuageux. Et pour demain, comptez une minimale de 18 degrés pour la matinée à Morestel et Corbelin. Et il fera jusqu'à 20 degrés à peine à l'après-midi à la Tour du Pin. La mobilisation des lycéens s'est poursuivie aujourd'hui en Isère avec plusieurs établissements bloqués et de nouvelles tensions. 4 jeunes ont été interpellés ce matin après des affrontements avec les forces de l'ordre devant le lycée Pablo Neruda à Saint-Martin-d'Hères où des gaz lacrymogènes ont été utilisés. À Bourgoin, un début d'incendie devant le lycée Loiselet a rapidement été maîtrisé. Des blocages ont également été signalés à Grenoble et à l'île d'Abo où des poubelles ont été incendiées. Dans l'actualité, également un piéton d'une cinquantaine d'années a été grièvement blessé hier soir à Grenoble après avoir été percuté par une voiture. L'accident s'est produit vers 18h30 à l'angle du boulevard Foch et de la rue Général Ferrier. La victime était en arrêt cardio-respiratoire à l'arrivée des secours qui l'ont réanimé sur place. L'homme a ensuite été transporté au CHU de Grenoble en urgence absolue. Une enquête a été ouverte par la police pour déterminer les circonstances de l'accident. Les deux Alpes et Loison seront représentés au concours de la meilleure fondue des Alpes à Megève. 11 candidats participeront à cette 9e édition du festival Tokissime consacré à la cuisine de montagne. Parmi eux, l'Isérois Louison David, restaurateur aux deux Alpes qui représente la 3e génération de sa famille depuis l'ouverture du restaurant en 1959. Il tentera de convaincre le jury avec une recette travaillée avec des producteurs entre Bourdoisan et Voiron. Le concours se déroulera le 17 octobre. Et on termine par une idée de sortie. Ne manquez pas la fête foraine de Bourgoin en ce moment qui se tient jusqu'au 7 octobre. Au programme churros, barba, papa, animation et bien sûr sans oublier les attractions. 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

0: Shakira, c'est la Tortura pour vous souhaiter une bonne fin d'après-midi.
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0: Avec un ou alors une invitée mystère, c'est ce qui va arriver. Une personnalité qui fait l'actu et qu'il va falloir retrouver dans les prochaines minutes. On va passer à un court extrait dans moins de 5 minutes. Avant, nouvelle enquête de Matou et spéciale.
2: Je suis désolée, bah oui, encore une spéciale Céline. Parce que avant de retourner sur scène ce soir, avant son concert, on a pu la voir lundi à Paris. Parce qu'elle était...
0: Devant son hôtel.
2: Non, elle n'était pas devant son hôtel. Elle était invitée en fait par L'Oréal au défilé pour la Paris Fashion Week. Et du coup, c'était tout simplement le podium au pied de la Tour Eiffel, hein, le soir, Tour Eiffel illuminée, machin. Et donc, elle a défilé sur le podium et elle a chanté aux côtés d'Eva Longoria. Elle a chanté « I'm alive ».
0: Ouais, enfin, comme dirait mon grand-père,
2: oui,
0: mon œil, à mon avis invité, à mon avis L'Oréal a dû sortir...
2: Oh bah oui, on est bien d'accord, ils l'ont bien payé.
0: Les biftons.
2: Oh bah, pas qu'un peu. Hein.
0: La moula. La thune.
2: T'en as d'autres comme ça?
0: Le flouze.
2: Encore?
0: Non, c'est fini. BTS, le dernier, c'est Swim qui arrive. Et on va reparler du top des stations de carburant les moins chères qu'on géolocalise pour vous.
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0: Et les BDL ne s'arrêteront plus jamais, je crois, puisque les matchs continuent. Il y en avait un le week-end dernier, vendredi.
2: C'est ça, il y en avait un hier et il y en a un à nouveau ce dimanche à 18h du côté de la patinoire Pôle Sud. C'est un match spécial en plus, Octobre Rose avec les BDL.
0: C'est bien ça, c'est pour la bonne cause.
2: C'est ça, c'est face à Marseille. Donc si vous voulez vos places pour y assister en mode VIP comme d'hab, vous c'est maintenant hot à nous envoyer par SMS au 7 11 12.
0: Et le match sera dimanche.
2: Oui, dimanche coup d'envoi à 18h.
0: 18h donc c'est pratique pour votre famille. On profite avec les hit hot radio Slimane le Nouveau et le retour du classique aujourd'hui. C'est Shaggy, It Wasn't Me.

0: La première fois.
1: Slimane sur Aude Radio, c'est première fois. 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
2: Avant de ça, c'est à vous de mener l'enquête dans la voiture, tendez bien l'oreille, l'invité mystère, vous devez retrouver quelle est cette personnalité, cette célébrité française qui a prononcé ces mots en début de semaine.
3: Passez-vous le mot, pendant les 4 mois qui vont arriver, je vais être connecté un maximum, peut-être même que je me connecterai depuis le château.
2: Bon, il y a quand même un très très gros indice à la fin. À votre avis, qui va essayer d'être connecté à fond pendant une aventure qui dure 4 mois?
1: Ah, c'est vraiment difficile. Hein. Moi, en tout cas, je pense l'avoir. Est-ce que c'est un homme?
2: Oui.
1: Est-ce que c'est un homme qui fut un temps?
2: Oui.
1: Mettait une chaussure blanche et une chaussure noire.
2: Et avait les tatouages étoiles au coude.
1: Qui s'y connaît en mode, quoi, faut le dire.
2: Peut-être. Écoutez, la bonne réponse, on vous la donne dans la famille. Le temps de s'écouter et peut-être de danser, sauf si vous conduisez sur Luis Fonsi, c'est Despacito.
4: Aïe. Fonsi, dis-moi.

0: Despacito.
1: Juste parfait pour une fin d'après-midi, milieu de semaine avec Luis Fonsi et Despacito.
2: L'invité mystère.
1: C'est l'heure du retour de l'invité mystère. Vous êtes super nombreux à faire les enquêtes tous les mercredis, c'est comme ça, une invitée ou un invité qu'il faut reconnaître.
3: C'est ça qui fait l'actualité en ce moment, si jamais vous l'avez raté la 3 minutes, session de rattrapage maintenant.
4: Passez-vous le mot, pendant les 4 mois qui vont arriver, je vais être connecté un maximum. Peut-être même que je me connecterai depuis le château.
1: Alors, il y a des propositions qui sont très bien. Par exemple, Coralie. Donc, oui. Il a bien dit château.
3: C'est ça, il a bien dit château.
1: Coco, qui nous écoute, Coralie propose Thomas Pesquet qui retourne dans l'espace.
3: Non,
1: pourquoi, je ne sais pas.
3: Coralie, mais merci beaucoup d'avoir quand même tenté ta chance.
1: Bon, il y en a plein qui ont la bonne réponse. Hein. Sandra, notamment. Il y a Émilie, il y a Magali qui propose. C'est évidemment...
3: Moziman. Du coup, il nous dit qu'en tant que directeur de la Starac, il sera ultra présent sur les réseaux sociaux pendant toute la nouvelle aventure de la Starac et qu'il essaiera justement de nous faire vivre les coulisses dans la mesure du possible de son contrat avec TF1.
1: Est-ce qu'il peut être plus présent que ce qu'il est déjà présent? C'est ça la question.
3: Ouais, véritable question, mais il va essayer.
1: Et si vous étiez là hier dans l'émission, on avait appris qu'il allait faire une Dream Night. Oui. 24 heures de fête non-stop.
3: Il en a du courage, lui.
2: L'invité mystère.
1: Merci mes mères, on voit tu fais bien la fête. Miley Cyrus, le nouveau Buzz Persuade, c'est ce qui arrive après 4.

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0: Et on va jouer ensemble au Guess My Age tout de suite. Oui. C'est le jeu des anniversaires en français, comme c'est la journée mondiale de la traduction. Je traduis in English.
2: Very good, Jérémy. Aujourd'hui, 30 septembre, c'est l'anniversaire, peut-être déjà du vôtre, bon anniv, c'est également l'anniversaire de Max Verstappen, pilote de Formule 1, quadruple champion du monde. À votre avis ?
0: Je l'ai même pas vu passer, tellement qu'il est passé.
2: Il souffle combien de bougies aujourd'hui, Max Verstappen ?
0: Max Verstappen, je dirais qu'il est comme moi.
2: Non, plus jeune que toi.
0: Quel âge ?
2: Il a 29 ans aujourd'hui.
0: C'est ce que je dis, comme moi.
2: Comme toi. C'est aussi l'anniversaire d'Olivier Giroud, le footballeur. Qui a officiellement, d'ailleurs, hier annoncé prendre sa retraite du monde du football.
0: Donc, ça lui fait quel âge à Olivier Giroud ?
2: Ça lui fait 40 ans. Et c'est également l'anniversaire de l'actrice oscarisée Marion Cotillard.
0: Marion Cotillard, moi je dis que c'est une petite cinquantaine.
2: Eh ben 51 ans, bravo, oui. Franchement bien joué.
0: Mais, ça sert d'avoir des fiches avec écrit les réponses.
2: C'est ça, tricheur.
0: Le plein de hits, en attendant tout de suite, maintenant, voici Another, c'est Talk to You. Et le cash code 1100€, on en reparle.
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1: Itsal, Thérapie Taxi sur votre radio pour vous souhaiter un bon début de soirée. Comme tous les soirs, Hit on non-stop jusqu'à minuit, c'est parti. Nous on va se retrouver demain 16h et l'autre rendez-vous de demain, il est à 8h05 puisque à votre place, je serai là quand même à 8h05. Hein.
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1: 8h05, le réveil de radio est là tout de suite. On fait un dernier point sur les stations les moins chères du jour.
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4: Pour le samplon 95, le moins cher est affiché à 2,22€ aujourd'hui, par exemple au Leclerc de Tigne-Jamézieux. Comptez sinon 2,24€ pour le Carrefour de l'île d'Abo et le Leclerc de Bourgoin, 2,26€ pour l'Intermarché de Domarin. Et concernant le gasoil, vous pouvez vous rendre par exemple à l'Intermarché de Morestel, 2,34€ aujourd'hui. Et sinon, le moins cher, c'est toujours dans les stations Total Énergie de Saint-Savin, de la Verpierre, de Tigne-Jamézieux ou encore de l'île d'Abo sur la 43. Comptez encore une fois 2,25€ aujourd'hui.

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1: C'est la grisaille qui dominera encore largement demain dans la région, avec toujours quelques averses à prévoir dans la journée. Mais de légères améliorations sont attendues pour vendredi avec le retour du soleil. Ce week-end, ce sera encore assez partagé. On alternera entre averses, éclaircies et passages nuageux. Et pour demain, comptez une minimale de 18 degrés pour la matinée à Morestel et Corbelin. Et il fera jusqu'à 20 degrés à peine à l'après-midi à la Tour du Pin. La mobilisation des lycéens s'est poursuivie aujourd'hui en Isère avec plusieurs établissements bloqués et de nouvelles tensions. 4 jeunes ont été interpellés ce matin après des affrontements avec les forces de l'ordre devant le lycée Pablo Neruda à Saint-Martin-d'Air où des gaz lacrymogènes ont été utilisés. À Bourgoin, un début d'incendie devant le lycée Loiselet a rapidement été maîtrisé. Des blocages ont également été signalés à Grenoble et à l'île d'Abeau où des poubelles ont été incendiées. Dans l'actualité, également un piéton d'une cinquantaine d'années a été grièvement blessé hier soir à Grenoble après avoir été percuté par une voiture. L'accident s'est produit vers 18h30 à l'angle du boulevard Foch et de la rue Général Ferrier. La victime était en arrêt cardio-respiratoire à l'arrivée des secours qui l'ont réanimé sur place. L'homme a ensuite été transporté au CHU de Grenoble en urgence absolue. Une enquête a été ouverte par la police pour déterminer les circonstances de l'accident. Les deux Alpes et l'Oison seront représentés au concours de la meilleure fondue des Alpes à Megève. 11 candidats participeront à cette 9e édition du festival Tokissime consacré à la cuisine de montagne. Parmi eux, l'Isérois Louison David, restaurateur aux deux Alpes qui représente la 3e génération de sa famille depuis l'ouverture du restaurant en 1959. Il tentera de convaincre le jury avec une recette travaillée avec des producteurs entre

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1: Allô Lisa ?
2: Allô ?
1: Allô ? Oui, c'est Mathis, t'es en direct à la radio ?
2: C'est pas vrai.
1: Je t'appelais pour prendre des nouvelles. Est-ce que t'as passé un bon week-end ?
2: Bah ouais, ouais.
1: Bon bah parfait, on se laisse là du coup ?
2: Oui, c'est pas vrai.
1: Eh bah Lisa, j'ai une très très bonne nouvelle pour toi. Tu commences très très bien la semaine. Vu que je te file ton iPhone 18 Pro, c'est gagné, bravo.
3: Bravo.
1: Bravo Lisa. Le tout dernier téléphone d'Apple qui est sorti il y a une semaine maintenant, qui va être dans tes mains d'ici quelques jours. C'est pas énorme ça?
2: Purée, j'y crois pas.
1: Ah bah si, c'est la vérité, ça tombe chez toi.
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faut que je vous raconte quelque chose sur mon couple que moi-même j'ai mis beaucoup de temps à m'avouer. Mais je pense que ça pourrait être libérateur.

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